YouTube sur RTL2, c'était One, extrait de l'album Artung Baby sorti en 1991, qui s'est vendu à plus de 18 millions d'exemplaires, rendez-vous compte. 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

0: Robbie Williams sur RTL 2. 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

0: Potier sur RTL2.
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0: Bonjour, bon réveil avec RTL2, il est 6h07, c'est le week-end du 15 août. Connu pour être très chargé sur les routes, Bison Futé a classé la journée rouge en le sens des départs et même noir en Auvergne-Rhône-Alpes. Dans le sens des retours, c'est rouge sur tout le pays. Des routes très fréquentées, donc notamment celles qui ramènent les vacanciers de la Méditerranée vers l'Île-de-France. Restez bien prudents. Bonne route avec RTL2. Je n'oublie pas celles et ceux qui travaillent en ce moment même et ou qui s'apprêtent à le faire. Bon courage, belle journée d'été avec le son pop rock, les Corrs, Daniel Powter et Gaëtan Roussel tout de suite. Tout s'en va sur RTL2.
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0: 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J'ai aussi prévu Queen pour vous sur RTL. La météo arrive également et votre horoscope. Il est 6h19 sur RTL. Belle journée.
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RTL 2, le son pop rock avec Temper City. C'était Salpower, 6h26, voici la météo. Temps orageux ce matin, très lourd de l'arc atlantique au Val-de-Loire et au bassin parisien. Temps chaud et lourd également ailleurs, mais avec un soleil voilé. Il fait plus frais en bord de Manche. Les températures restent comprises entre 19 et 24 degrés ce matin, localement 25 à 27 sur les côtes méditerranéennes. Sur le reste du pays, la baisse des températures sera plus lente. Dans l'après-midi, le ciel va rester très nuageux avec un risque d'orage sur le nord, l'ouest et le sud-ouest, tandis que les averses orageuses vont toucher les régions centrales. Dans cette ambiance lourde, la chaleur domine. On attend des maximales de 32 à 36 degrés à l'ouest, de 36 à 39 sur le Grand Est, le Berry, la Bourgogne et des plaines de Rhône-Alpes à l'arrière-pays méditerranéen. Belle journée, votre horoscope arrive dans quelques minutes. On va d'abord écouter Freya Sky et Queen maintenant sur RTL2.

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C'était Freya Sky sur RTL2, il est 6h32, voici votre horoscope. On commence bien sûr par les médailles de bronze. Cancer, ne vous laissez pas envahir par le stress des autres. Votre journée sera plus légère en prenant un peu de recul. Lion, tout ne se passera peut-être pas comme prévu. Gardez le sourire, un imprévu peut aussi réserver une bonne surprise. Capricorne, vous aurez besoin d'un peu plus de temps pour tout gérer. Inutile de vous mettre la pression. Médaille d'argent, Bélier, votre énergie est communicative. Une belle occasion de partager un bon moment s'offre à vous. Taureau, vous trouvez facilement des solutions aux petits soucis du quotidien. Votre calme fait la différence. Gémeaux, une discussion vous ouvre de nouvelles perspectives. Écoutez les bonnes idées autour de vous. Vierge, votre sens du détail est un véritable atout. Vous avancez efficacement sans vous disperser. Balance, les échanges sont fluides et agréables. C'est le moment idéal pour renouer un contact. Scorpion, votre intuition est particulièrement juste aujourd'hui. Faites-vous confiance dans vos choix. Sagittaire, l'envie de sortir ou de découvrir de nouveaux horizons est bien présente. Laissez-vous guider par votre curiosité. Verseau, votre créativité attire les regards. Une idée lancée aujourd'hui pourrait porter ses fruits rapidement. Médaille d'or pour les poissons. Aujourd'hui, c'est votre plus belle journée de la semaine. Les bonnes nouvelles s'enchaînent et tout semble se mettre en place naturellement. Bravo les poissons. Belle journée s'annonce sur RTL2 avec le son pop rock d'Oasis dans un instant. Et voilà M qui de nous deux sur RTL2.

Battle 2 et Oasis dans le morning de l'été en mode week-end. Pour aller jusqu'à 7h, on va écouter Lewis Capaldi, Frederick Goldman Jones aussi et Linkin Park. Fois plus fort, 100 fois plus efficace surtout qu'un café fort. Up from the bottom. Linkin Park arrive très vite sur RTL2, il est 6h42.

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0: Manon Desgrâce sur RTL2, pas assez de toi. 7h06.
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0: Le jour se lève et vous avec. Bonjour, bienvenue sur RTL2. Le morning de l'été en mode week-end. Nous sommes le samedi 15 août aujourd'hui, du côté des anniversaires. Bon anniversaire à l'actrice américaine Jennifer Lawrence. Ben Affleck également, l'acteur américain, à 54 ans. Aujourd'hui, l'ancien premier ministre Alain Juppé à 81 ans. Et puis la chanteuse Sylvie Vartan fête son anniversaire. Peut-être qu'elle le fêtera avec son fils David qui a 60 ans depuis hier. Joe Jonas des Jonas Brothers a 37 ans aujourd'hui. Les Jonas Brothers, on les écoutera tout à l'heure sur RTL2 dans quelques minutes. Le 15 août 1969, le Woodstock Festival débute près de New York. Environ 400 000 fans se sont rendus à l'événement de 3 jours pour voir des artistes comme Crosby, Stills, Nash & Young, Jimi Hendrix, Santana, Joe Cocker, Janis Joplin et Jefferson Airplane, entre 25 autres. Présenté comme 3 jours de paye de musique, Woodstock a offert à la génération un répit au milieu de la guerre du Vietnam et deviendra un moment déterminant de l'époque. Ainsi qu'une étape emblématique de l'histoire de la culture pop. Belle journée, c'est avec RTL2. Calogero dans un instant. Voici U2, Song of the Future, 7h07.

Calogero sur RTL2, c'était Je joue de la musique. Voilà la météo. Temps orageux ce matin, très lourd de l'arc atlantique au Val-de-Loire et au bassin parisien. Temps chaud et lourd également ailleurs, mais avec un ciel voilé. Il fait plus frais en bord de Manche. Les températures restent comprises entre 19 et 24 degrés, localement 25 à 27 sur les côtes méditerranéennes. Sur le reste du pays, la baisse des températures sera plus lente. Dans l'après-midi, le ciel va rester très nuageux avec un risque d'orage sur le nord, l'ouest et le sud-ouest, tandis que des averses orageuses vont toucher les régions centrales. Dans cette ambiance lourde, la chaleur domine. On attend des maximales de 32 à 36 degrés à l'ouest, de 36 à 39 sur le Grand Est, le Berry, la Bourgogne et des plaines de Rhône-Alpes à l'arrière-pays méditerranéen. Il fera par exemple 31 degrés à Rouen cet après-midi, 32 à Lille et à Bordeaux, 33 à Nantes et Ajaccio. À Toulouse, vous aurez 34 à Paris également, 36 à Strasbourg, 37 à Dijon et 38 à Lyon. Votre horoscope dans quelques minutes sur RTL2, mais d'abord le son pop rock de Dizzy. Voilà You Gotta Be dans le morning de l'été en mode week-end sur RTL2.

Desiree sur RTL de You Gotta Be. Samedi 15 août, aujourd'hui, c'est le week-end le plus chargé sur les routes. Hein. C'est le fameux chassé-croisé. La journée est rouge dans le sens des départs et même noir en Auvergne-Rhône-Alpes. Et dans le sens des retours, c'est rouge sur tout le pays. Prudence donc. Les Jonas Brothers vont vous accompagner dans quelques minutes.

0: sur RTL2. Il y aura Matt Matin et votre horoscope également. À tout de suite sur RTL2, 7h20.
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Matmatin, Emma sur RTL 2, il est 7h30, c'est l'heure de votre horoscope. On commence par les médailles de bronze. Cancer, ne vous laissez pas envahir par le stress des autres, votre journée sera plus légère en prenant un peu de recul. Lion, tout ne se passera peut-être pas comme prévu, garder le sourire à un imprévu peut aussi réserver une bonne surprise. Capricorne, vous aurez besoin d'un peu plus de temps pour tout gérer, inutile de vous mettre la pression. Médaille d'argent, Bélier, votre énergie est communicative, une belle occasion de partager un bon moment s'offre à vous. Taureau, vous trouvez facilement des solutions aux petits soucis du quotidien. Votre calme fait la différence. Gémeaux, une discussion vous ouvre de nouvelles perspectives. Écoutez les bonnes idées autour de vous. Vierge, votre sens du détail est un véritable atout. Vous avancez efficacement sans vous disperser. Balance, les échanges sont fluides et agréables. C'est le moment idéal pour renouer un contact. Scorpion, votre intuition est particulièrement juste aujourd'hui. Faites-vous confiance dans vos choix. Sagittaire, l'envie de sortir ou de découvrir de nouveaux horizons est bien présente. Laissez-vous guider par votre curiosité. Verseau, votre créativité attire les regards. Une idée lancée aujourd'hui pourrait porter ses fruits rapidement. Médaille d'or pour les poissons aujourd'hui. C'est votre plus belle journée de la semaine. Les bonnes nouvelles s'enchaînent et tout semble se mettre en place naturellement. 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Un très bon Dire Straits arrive juste après One Republic.

0: Vous voilà de bonne humeur pour toute la journée grâce à Dire Straits sur RTL2. Sultans of Swing, ça va swinguer aussi avec Green Day dans un instant. Damiano David arrive aussi sur RTL2 dans le morning de l'été à presque 8h moins le quart.
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0: Tasmin Archer sur RTL2, c'était Sleeping Satellite.
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0: 8h08 sur RTL2, c'est le week-end du 15 août, inconnu pour être très chargé sur les routes. Bison futé a classé la journée rouge dans le sens des départs et même noir en Auvergne-Rhône-Alpes. Dans le sens des retours, c'est rouge sur tout le pays. Des routes très fréquentées, donc notamment celles qui ramènent les vacanciers de la Méditerranée vers l'Île-de-France. Restez bien prudents. Bonne route avec RTL2. Je n'oublie pas celles et ceux qui travaillent en ce moment même, évidemment. Bon courage. Un petit coup d'œil sur les anniversaires du jour. D'abord, bon anniversaire à vous qui êtes nés un 15 août, comme l'actrice américaine Jennifer Lawrence ou encore Ben Affleck, l'acteur américain, à 54 ans aujourd'hui. L'ancien premier ministre Alain Juppé à 81 ans aujourd'hui. La chanteuse Sylvie Vartan, en fait, c'est son anniversaire. Peut-être qu'elle le fêtera avec son fils David, qui a eu 60 ans hier. Joe Jonas des Jonas Brothers a 37 ans aujourd'hui. Et puis le 15 août 1987, Michael Jackson a eu son troisième numéro 1 en Angleterre avec le single « I Just Can't Stop Loving You ». Duo avec Sieda Garrett. Il était à l'origine destiné à être un duo entre Michael Jackson et Barbra Streisand ou Whitney Houston. Le morning de l'été, Bruno Mars arrive dans un instant avec son nouveau titre, c'est une petite merveille. Et voici Bonheur Sauvage, 8h09 sur RTL2.
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voilà qui donne envie de courir pendant une vingtaine de kilomètres à peu près. Bruno Mars, On My Soul sur RTL2, 8h15, voici la météo. Temps orageux ce matin, très lourd de l'arc atlantique au Val-de-Loire et au bassin parisien. Temps chaud et lourd également ailleurs, mais avec un soleil voilé. Il fait plus frais en bord de Manche. Les températures restent comprises entre 19 et 24 degrés, localement 25 à 27 sur les côtes méditerranéennes. Sur le reste du pays, la baisse des températures sera plus lente. Dans l'après-midi, le ciel va rester très nuageux avec un risque d'orage sur le nord, l'ouest et le sud-ouest. Des averses orageuses vont toucher les régions centrales. Dans cette ambiance lourde, la chaleur domine. On attend des maximales de 32 à 36 degrés à l'ouest, de 36 à 39 sur le Grand Est, le Berry, la Bourgogne et des plaines de Rhône-Alpes à l'arrière-pays méditerranéen. C'est le morning de l'été sur RTL2 jusqu'à 10h. Voici Kyo avec Sita. Le chemin, c'est le son pop rock.

0: Bon week-end avec RTL2, bonnes vacances. L'horoscope arrive. Je cherche mes mots ce matin et puis on va s'écouter Jean-Jacques Goldman avec Michael Jones. J'ai aussi prévu Chaka Ponk sur RTL de 8h19, à tout de suite.
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Jean-Jacques Goldman et Michael Jones sur RTL de 8h32 dans le morning de l'été. Voici votre horoscope. On commence par les médailles de bronze. Cancer, ne vous laissez pas envahir par le stress des autres. Votre journée sera plus légère en prenant un peu de recul. Lion, tout ne se passera peut-être pas comme prévu. Gardez le sourire, un imprévu peut aussi réserver une bonne surprise. Capricorne, vous aurez besoin d'un peu plus de temps pour tout gérer. Inutile de vous mettre la pression. Médaille d'argent, Bélier, votre énergie est communicative. Une belle occasion de partager un bon moment s'offre à vous. Taureau, vous trouvez facilement des solutions aux petits soucis du quotidien. Votre calme fait la différence. Gémeaux, une discussion vous ouvre de nouvelles perspectives. Écoutez les bonnes idées autour de vous. Vierge, votre sens du détail est un véritable atout. Vous avancez efficacement sans vous disperser. Balance, les échanges sont fluides et agréables. C'est le moment idéal pour renouer un contact. Scorpion, votre intuition est particulièrement juste aujourd'hui. Faites-vous confiance dans vos choix. Sagittaire, l'envie de sortir ou de découvrir de nouveaux horizons est bien présente. Laissez-vous guider par votre curiosité. Verseau, votre créativité attire les regards. Une idée lancée aujourd'hui pourrait porter ses fruits rapidement. Médaille d'or pour les Poissons aujourd'hui, c'est votre plus belle journée de la semaine. Les bonnes nouvelles s'enchaînent et tout semble se mettre en place naturellement. Vous venez de comprendre pourquoi vous êtes médaille d'or aujourd'hui, les Poissons. Vous retrouvez votre horoscope quand vous voulez sur les réseaux sociaux d'RTL2, Facebook et Instagram, mais aussi sur rtl2.fr à tout moment. Donc, Charlie Winston dans un instant et Teddy Swims, Mr. Know It All, maintenant sur RTL2.

Charlie Winston, Soul sur RTL2, c'était Dusty Man, il est 9h20, bon week-end, bonnes vacances. Bon retour aussi avec RTL2, prudence sur la route évidemment, le son pop rock. Avant 9h, il y aura le nouveau titre de Zazie, il y aura Alanis Morissette aussi, j'ai prévu Nickelback.

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0: Imagine Dragons sur RTL2, c'était Demons.
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0: Bonjour, bienvenue, il est 9h03. J'espère que vous allez bien et que la nuit a été bonne. Bon, pas forcément évident avec les chaleurs du moment qui vont continuer d'ailleurs sur une partie du pays. 27 degrés prévus à Nice ce matin par exemple, et puis ça va monter jusqu'à 33. À Lyon, vous aurez 39 degrés cet après-midi. La météo, plus en détail, c'est dans quelques minutes. Un petit coup d'œil d'abord sur les anniversaires de ce samedi 15 août. Bon anniversaire à l'actrice américaine Jennifer Lawrence. Ben Affleck, l'acteur américain, a 54 ans aujourd'hui. L'ancien premier ministre français Alain Juppé a 81 ans aujourd'hui. Joe Jonas des Jonas Brothers a 37 ans. Et bon anniversaire à vous, bien sûr, qui êtes né un 15 août. La météo dans quelques minutes, après avoir écouté Lewis Capaldi et le nouveau titre de Hoshi, maintenant sur RTL2.

Lewis Capaldi sur RTL de 9h11. Voici la météo. Temps orageux ce matin. Très lourd de l'arc atlantique au Val de Loire et au bassin parisien. Temps chaud et lourd également, mais ailleurs, mais avec un soleil voilé. Il fait plus frais en bord de Manche. Les températures restent comprises entre 19 et 24 degrés. Localement 25 à 27 sur les côtes méditerranéennes. Sur le reste du pays, la baisse des températures sera plus lente. Dans l'après-midi, le ciel va rester très nuageux avec un risque d'orage sur le nord, l'ouest et le sud-ouest. Des averses orageuses vont toucher les régions centrales. Dans cette ambiance lourde, la chaleur domine et on attend des maximales de 32 à 36 degrés à l'ouest, de 36 à 39 sur le Grand Est, le Berry, la Bourgogne et des plaines de Rhône-Alpes à l'arrière-pays méditerranéen. Par exemple, il fera 31 degrés à Rouen cet après-midi, 32 à Lille et à Bordeaux, 33 à Nantes et à Ajaccio, 34 à Toulouse et à Paris, 36 à Strasbourg, 37 à Dijon et 38 degrés à Lyon. Chaud, chaud, chaud. Voilà Eurythmics sur RTL2.

The Rhythmics sur RTL2, grand classique des années 80 avec Sweet Dreams. Tout à l'heure à 9h30, on a rendez-vous avec Carol Vega pour Pop Rock Collection. Ce matin, on va tout savoir sur les petits secrets de fabrication de Enjoy the Silence de Depeche Mode. Juste avant, on va écouter Joe et Michael Jackson aussi. Who is it? À suivre sur RTL2, 9h16.

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2: Nous sommes le 5 février 1990. Depeche Mode publie Enjoy the Silence, qui va faire beaucoup de bruit et qui résonne encore plus de 30 ans après sa sortie. Avec Enjoy the Silence, Depeche Mode change d'approche dans sa façon de composer de la musique. D'abord, le quatuor britannique veut confirmer le succès rencontré avec Music for the Masses, sorti en 87, et se remettre aussi de cette immense tournée mondiale de 8 mois qui a entraîné Depeche Mode sur presque tous les continents et qui s'achève devant 70 000 spectateurs au Rose Bowl de Pasadena en Californie le 18 juin 1988. Martin Gore ne résiste pas à l'appel et préfère battre le fer tant qu'il est chaud. Le guitariste claviériste de Depeche Mode se remet au travail très vite après cette tournée. C'est lui qui écrit et compose la plupart des chansons du groupe. Mais en 1989, quand Depeche Mode entre en studio à Milan, les trois autres musiciens lui demandent de venir pas les mains dans les poches, mais pas loin. Parce qu'en général, quand Martin Gore arrive, les morceaux sont quasiment terminés. Pour ce qui va devenir Violator, cet album angulaire de Depeche Mode, rien ou presque n'est calé. Enfin si, une petite broutille. Words like violence break the silence. Martin Gore arrive avec une maquette à l'harmonium de Enjoy the Silence. C'est une ballade mélancolique qu'on peut interpréter de différentes manières.

0: quand même. Quand Flood, le producteur, et Alan Wilder, batteur, synthé et piano de Depeche Mode, entendent cette maquette, ils font des pieds et des mains pour s'emparer du titre de Martin Gore afin de le transformer. La première idée, c'est d'accélérer le tempo.
1: Ah oui, mais si je parle tout le temps comme ça, ça va être un peu pénible, non?
0: En même temps, c'est rigolo.
2: Ah oui, mais si on va dans l'extrême inverse, c'est pas mieux.
0: Allez, on y retourne. Dans un premier temps, Martin Gore s'oppose à modifier quoi que ce soit au rythme de sa chanson. Puis il se rallie à la vie générale. La deuxième idée vient aussi de Flood et Wilder. Il s'agit d'ajouter une ligne mélodique supplémentaire pour apporter un peu plus de densité au morceau. Là encore, Martin Gore s'exécute. Et on obtient la version définitive de Enjoy the Silence, qu'on peut prendre au premier degré. Une recherche de silence et de quiétude dans un monde trop bruyant. Mais on peut aussi y voir une addiction à la drogue, toujours pour échapper à ce monde violent et bruyant. Franchement, les deux se tiennent, d'autant que Dave Gahan, le chanteur du groupe, va vivre un véritable enfer dans la drogue très peu de temps après. Enjoy the Silence est un immense tube. Il sera d'ailleurs le seul numéro 1 de Depeche Mode aux États-Unis et il permet également aux Britanniques de revenir dans le top 10 anglais. Enjoy the Silence de Depeche Mode.
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0: Sheryl Crow sur RTL2 pour terminer ce morning de l'été en mode week-end. On remet ça demain matin, évidemment, à partir de 6h. Si ça vous dit de vous lever tôt un dimanche matin, eh bien venez, vous serez les bienvenus, il y aura du monde. Enfin, du monde, il y aura moi déjà. C'est Pascal Langlois, je continue la matinée avec vous sur RTL2. Alex Warren dans un instant, Police, Robbie Williams, entre autres. Plus de 30 minutes de son pop rock non-stop sur RTL2. Bon week-end.
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0: On écoute le dernier Ed Sheeran.

en concert jeudi prochain au VNB Fest à Château-Gontier en Mayenne avec RTL2, Robbie Williams. Il est 10h, au cœur de plus de 30 minutes de son pop rock non-stop. On écoute maintenant Tame Impala sur RTL2.

0: Sum 41 sur RTL2. Restez avec nous, le son pop rock continue avec le nouveau titre de Maroon 5 dans un instant. Il y aura Indochine aussi, Miles Smith. Et puis dans quelques minutes, on a rendez-vous avec Wax dans son Wiki Wax. Ce matin, on va s'intéresser à Friday I'm in Love. Superbe titre des Cure sur RTL2. A tout de suite.
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0: 10h31 sur RTL2, l'heure de retrouver Wax pour WikiWax.
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2: Il y a des chansons qui marquent des générations entières. C'est le cas de Friday I'm in Love des Cure. Je voulais vous en parler dans WikiWax. En 1989, les Cure terminent les années 80 avec un album de 12 titres, un chef-d'œuvre qui s'appelle Disintegration. Cet album est considéré comme l'un des meilleurs du groupe. Très loin des sonorités plus pop des disques précédents, cet album leur a permis de passer dans une autre sphère. 4 millions d'exemplaires sont vendus dans le monde entier grâce aux pléthores de singles comme Love Song ou encore Lullaby.

Suite à ça, ils enregistrent leur MTV Unplugged en 1991 et les retours sont dithyrambiques. Ils retournent donc en studio pour créer la suite de cette belle aventure, ce qui deviendra l'album Wish. Et c'est là qu'on vient au titre qui nous intéresse aujourd'hui, le fameux Friday I'm in Love. Se définissant comme globalement malheureux, Robert Smith voulait écrire des chansons joyeuses. D'ailleurs, globalement, à quelques exceptions de l'album, Wish n'a que des chansons joyeuses. Cette chanson a été enregistrée au manoir Tudor, où ont enregistré notamment Queen. Mais c'est après avoir visité une douzaine de studios qu'ils ont posé leurs valises là-bas. L'atmosphère leur correspondait. Robert Smith trouve facilement la mélodie de chant. Sur les accords de la guitare, tout lui paraît limpide et simple, voire trop simple, voire tellement simple qu'il en devient parano. Il se demande si, sans le faire exprès, il n'aurait pas plagié une chanson déjà écrite. Il a donc fait écouter son guitare-chant à tous ses potes musiciens. Des fois même, il le joue au téléphone en disant juste « Dis-moi si tu connais cette chanson ». Mais le fait est que personne ne la connaissait. Robert Smith était le premier étonné. Et oui, les bonnes chansons, quand elles tombent du ciel, on n'y croit pas même quand on est Robert Smith. Pour les paroles, il les a écrites dans un pub. Cette anecdote est tellement anglaise. Il dira « C'est un vendredi et je me suis demandé... Hey, mais est-ce que quelqu'un a déjà écrit une chanson sur un jour de la semaine ? Du coup, il l'a fait. Quand l'album Wish sort, en 92, c'est devenu un raz-de-marée international. Et cette chanson est devenue l'une des plus populaires.

La popularité de la chanson était tellement grande que Robert Smith a développé un amour-haine pour cette chanson en disant parfois « Les gens qui aiment cette chanson n'aiment pas les Cure » ou bien « Connasse de chanson, tu m'as rendu célèbre ». Mais il a aussi dit qu'elle était dans son top 3 de ses chansons préférées. En tout cas, il n'en reste pas moins que c'est une énorme chanson qui, moi, m'a fait adorer les Cure. Donc ne la renie pas, Robert. Vive la musique et vive le vendredi.

0: parfait pour enchaîner les kilomètres sur la route des vacances ou du retour à la maison. Red Hot Chili Peppers, forcément, sur RTL. Ne bougez pas, plus de 30 minutes de son pop rock non-stop dans un instant avec Nirvana, Charlotte Cardin et Dido, entre autres, sur RTL 2.
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Fatboy Slim sur RTL2. 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Genesis pour la suite du son pop rock et One Republic aussi sur RTL2. Tout l'été.

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0: Simple Minds en 85, Don't You, sur RTL2. Le son pop rock vous accompagne sur la route des vacances ou celle du retour, je sais bien. Madonna dans quelques minutes, Ed Sheeran et Bébé Brune également. Votre copilote sera Christian Allaire à partir de midi. Bonne route et bel après-midi avec RTL2. À demain.
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1: On aime le dernier Muse. Night Shift Superstar.

0: évidemment sur RTL2. RTL2 sur la route de la plage. C'est pour l'image. Il est midi.
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1: RTL2, Alyosha Schneider, ensemble. Et oui, ensemble, nous allons passer ce samedi après-midi, un samedi déguisé en dimanche. Et bien sûr, le son pop rock est de la fête. Là, c'est le nouveau Olivia Rodrigo Drop Dead sur RTL2. Bonjour, Los Amigos.

0: c'est une Calogero encore et toujours sur RTL 2. Et prochain concert de Calo avec RTL 2, les 28 et 29 août à Villars-les-Dombes. Toujours avec RTL 2, ils seront le 17 septembre à Paris à l'Accor Arena. Evanescence dans quelques minutes sur notre playlist et aussi Kyo et Midnight Oil sur RTL 2.
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0: patron qui arrive dans la prochaine session de plus de 30 minutes de son pop rock non-stop et aussi Linkin Park et Coldplay avec RTL2.
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1: On aime le dernier U2, Song of the Future sur RTL2.

0: instant sur RTL de Meatloaf. Bon début d'après-midi, il faudrait quand même s'occuper de la plancha. Il est 13h.
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et RTL de Bye Bye Ellen Sio. Avec leur dernière tournée, ils ont attiré plus de 2 millions de spectateurs pour 251 millions de dollars de recettes. Voici Linkin Park sur RTL 2.

0: rock ici. Clara Luciani sur RTL2. Le son pop rock de l'été qui nous fait du bien avec très vite Alanis Morissette, Bruno Mars et Adele sur RTL2 après ça.
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1: C'est nouveau, Vernis Rouge et Mathieu. 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

0: The Reason et RTL2 avec Uba Stank. Teddy Swims sera en France pour une date unique l'année prochaine que vous pouvez noter sur votre agenda concert. Ça sera le 30 mars à Paris à l'Accor Arena. Et c'est lui qui va démarrer une nouvelle session de plus de 30 minutes de son pop rock non-stop, dans laquelle on va aussi retrouver Tracy Chapman et les Red Hot sur RTL2.
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1: Comment un vêtement emblématique pour Jean-Paul Gaultier et un chagrin d'amour peuvent faire un tube. Le premier pour Rochita Marinière sur RTL2. Avant Kyo, c'est Alex Warren avec RTL2.

sachez-le, l'Arena Tour, le film sortira le 20 novembre et on va les retrouver sur notre playlist du week-end comme Tina Turner et Mika sur RTL2.

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Le groupe Tatour visité par Jen Ayash sur RTL2. Toutes les nouveautés du son pop rock hexagonal ce soir, bien sûr, dans Made in France à partir de 20h. Dans l'immédiat, c'est Mika sur RTL2.

0: RTL2 et Vanessa Paradis. Elle reprendra sa tournée le 10 septembre à La Rochelle. On va repartir tranquillement pour plus de 30 minutes de son pop rock non-stop avec les Cardigans, Evanescence et Queen sur RTL2.
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12: Ça, c'est le dernier feu Chatterton. 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

0: forcément, et toujours sur RTL de l'Evanescence. Bienvenue à vous qui venez prendre le son pop rock en marche. Il est 15h.
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0: incontournable RTL de Made in France, toi et moi, Guillaume Grand. Lui, il mesure 1m78. Renan Luce arrive sur notre playlist de l'après-midi comme Nirvana et ACDC sur RTL 2.
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RTL de Taylor Swift, Renan Luce sera en tournée à partir du mois de septembre pour fêter les 20 ans de son album Repenti. Et il jouera tous les titres de l'album, dont celui qui arrive maintenant, La Lettre, sur RTL 2.

0: formidable RTL de Highway to Hell à CLC dans la prochaine vague de plus de 30 minutes de son pop rock non-stop du lourd, encore avec Amy Winehouse, U2 et Aerosmith sur RTL 2.
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son pop rock avec des cheveux longs. Aerosmith sur RTL2. Et je vous redonne la double bonne nouvelle. U2, le nouvel album, devrait sortir avant Noël. Et ils seront normalement en tournée en 2027. Atomic City, tout de suite sur RTL2.

0: to Black, Amy Winehouse sur la bande-son de votre samedi après-midi. Dans 5 minutes, Indochine, Michael Jackson et Scorpions sur RTL 2.
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Forever sur RTL de Michael Jackson. Juste avant, c'était Indochine. Je rappelle aux Indo-fans que le film de l'Arena Tour sortira le 20 novembre. Avant

0: Champion sur RTL2. C'est une nouvelle vague, a new wave de plus de 30 minutes de son pop rock non-stop qui arrive avec Kin, Texas et Bruno Mars sur RTL2.
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on aime, on like le nouveau Bruno Mars sur RTL Demand My Soul. C'est comme un petit teasing pour notre rendez-vous de tout à l'heure à 18h. RTL 2 Summer Party, bye Lauren. Incontournable, RTL 2 maintenant, Eye of the Tiger. Survivor.

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0: partie, le son pop-rock mixé par Laurane. Et puis lui, depuis qu'il est tout petit, ses copains rigolos l'appellent Charles. Vous allez retrouver Jean-Philippe Magne, j'ai osé, oui. Il arrive avec Evanescence, Téléphone et Dino sur RTL 2.
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0: Blues Attack sur RTL2. Bienvenue si vous venez de nous rejoindre, c'est RTL2, il est 18h.
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0: Ravi de vous retrouver pour cette soirée de samedi. Jean-Philippe Magne au micro et Laurane au platine pour 2 heures. C'est parti pour la summer party du samedi. Installez-vous confortablement, détendez-vous. Ça démarre tout de suite avec Shania Twain.

0: Machine Pumpkins 1979 sur RTL 2 dans le premier set de la Summer Party, le tout mixé par Lauren. Il y avait du beau monde, hein, The Corrs, Primal Scream, Talking Heads. Et donc ce titre des Smashing Pumpkins, alors Billy Corgan, il parle du passage à l'âge adulte. Alors, comme il est né en 67, on aurait plutôt logiquement dû avoir un titre 1983-1984, mais ça sonnait moins bien, ça rimait moins bien, donc il a choisi 1979, comme quoi ça tient à quoi un titre de chanson. Dans un instant, Lauren se remet aux platines pour la suite de la Summer Party. Je vois arriver en invité Moby, Chappell-Roan ou encore Queen et Genesis sur RTL 2.
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0: Summer Party sur RTL2, mixé par Lauren avec à l'instant, venu tout droit from Detroit, Michigan. C'était Lizzo. Bien, j'espère que tout ça vous a échauffé convenablement, parce que là, on va partir pour plus de 30 minutes de son pop rock mixé au tempo, toujours par Lauren. C'est la Summer Party du samedi soir. Je vois arriver D-Light, Jamiroquai, Madonna, ou encore Maneskin et Eurythmics sur RTL2.
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1: RTL 2 aime le dernier Teddy Swims, Mr. Know It All.

RTL 2 Summer Party, Laura Mix.

0: donnera un an plus tard le titre d'un album live que tout fan de U2 doit posséder dans sa discothèque. Je vois arriver pour le prochain set préparé par Laurane Blur, il y aura également Olivia Dean ou encore Benson Boone. Restez là, c'est la summer party d'RTL2 jusqu'à 20h.
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0: La summer party d'RTL2 avec à l'instant ce groupe australien mais résident berlinois Parcels avec Overnight. On va conclure la summer party du samedi dans quelques instants avec The Weeknd et Chapel Roan pour rejoindre 20h. Et Made in France, c'est RTL2, bonne soirée.
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3: On aime le dernier Muse. Night Shift Superstar.

RTL 2 et Meredith Brooks pour terminer cette summer party du samedi. Le titre Beach, version Lorraine, bien évidemment. Et la summer party revient demain, 18h. En attendant, il est 20h. C'est donc le début de Made in France. Bienvenue.

0: Bonne idée.
1: RTL 2, Made in France et Jean-Jacques Goldman, bonne idée d'avoir choisi la radio pop rock pour cette soirée de samedi. J'espère que tout va bien pour vous, que vous êtes arrivés à destination si vous avez échappé aux énormes bouchons. A priori, il n'y en a plus là, à cette heure-ci, sur la route. Installez-vous confortablement avec Francis Cabrel qui arrive dans un instant, Christine and the Queens, et puis un groupe qu'on vous fait découvrir sur RTL 2. Ils viennent de Vendée, ils seront à l'affiche de Rock en Seine. Ce sera le samedi 29 août au Domaine National de Saint-Cloud, tout près de Paris. Le groupe s'appelle Dynamic Shakers. Et voici leur titre, Cinéma, sur RTL 2.

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1: Teddy Bear sur RTL2 avec Chaussures Roses. Made in France, dans un instant sur RTL2, on accueillera Indochine, Zazie. Et puis, celle qui malheureusement a dû annuler un concert en Belgique et un concert en Pologne parce qu'elle est très blessée des cordes vocales, c'est Charlotte Cardin sur RTL2. Et c'est à suivre dans un instant.
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Cinemedia sur RTL de tout le bonheur du monde. Bah, en 30 ans de carrière, ils ont eu du bonheur, beaucoup. Des hauts et des bas, comme dans tout groupe qui essaye de traverser le temps. Bah, justement, la traversée, c'est un des inédits qui figure sur le best-of concocté par Trio pour fêter leurs 30 ans de carrière. Et c'est une

Frérot de la Vega sur RTL2, le chant des sirènes. Dans un instant, on va partir pour plus de 30 minutes de son pop-rock non-stop sur RTL2, toujours dans Made in France. Je vois arriver Charlie Vicouture, Gérald de Palmas, le duo Sébastien Tellier et Juliette Armanet ou encore Alain Bachung sur RTL2.

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Alain Bashung sur RTL 2, Vertige de l'amour, on l'a peut-être oublié, mais ce single culte faisait partie d'un album qui était intitulé Pizza. Si, c'est vrai. Et il est 21h, donc bon appétit. C'est Made in France, c'est RTL 2, voici Calogero.

0: Made in France sur RTL2 jusqu'à 22h. C'est avec ce titre qu'on avait découvert Les Innocents et Jody. En parlant de découverte, voici celui qui a été sacré révélation masculine de l'année aux dernières victoires de la musique. Sam Sauvage, Je ne t'aime plus. 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

0: Le nouveau titre de Oshi sur RTL 2, Pleurer en dansant. Titre qu'elle avait interprété en live pour la première fois au festival ODP de Talence. C'était au mois de juin dernier. Vous pouvez retrouver sa prestation en intégralité sur RTL2.fr et sur l'appli RTL 2. Dans moins de deux minutes, le retour du son pop rock. Vanessa Paradis, téléphone ou encore Matmata sur RTL 2. Bon samedi soir.
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0: Jacques Dutronc en live au Casino de Paris avec l'Opportuniste, chanson qui sera reprise un peu plus tard par Indochine. On va rester en live dans un instant pour partir dans plus de 30 minutes de son pop-rock non-stop, puisqu'on démarrera avec M. Il y aura également Boulevard Désert, Patrick Coutin et Manu Chao pour terminer Made in France de ce samedi soir.
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sur RTL 2, je vous ai préparé une nouvelle session de plus de 30 minutes de son pop rock non-stop et on va conclure Made in France. Ça démarre avec M en live.

fait partie de la grande famille RTL de Gaëtan Roussel avec Tout s'en va, sauf le son pop rock qui reste. On va faire un petit tour en Caroline du Nord pour retrouver le groupe The Connells en vous souhaitant une excellente soirée. Tout va bien, j'espère. Voici 74, 75 sur RTL 2.

0: Caroline qui transforme tout ce qu'il touche en or, que ce soit avec Pink, Kelly Clarkson ou encore Taylor Swift qu'on a écouté au début de cette heure. Dans un instant, le son pop rock revient très vite après une courte respiration. Dans moins de 2 minutes, Miles Smith, Tracy Chapman ou encore Coldplay sur RTL2 pour bien accompagner votre samedi soir, quoi que vous fassiez.
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0: Bon, on va continuer à faire les fous avec plus de 30 minutes de son pop rock non-stop sur RTL2. Je vous ai préparé une nouvelle session avec entre autres Shania Twain. Il y aura également toute l'Italie dans un artiste, Damiano David, Robbie Williams ou encore Michael Jackson. Et puis si ce sont les vacances, pour beaucoup, la rentrée des classes n'est plus très loin pour certains.
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3: C'est le dernier feu Chatterton. 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

Dead et Robbie Williams, c'est ce clip fabuleux où il est pilote de Formule 1. C'était Supreme sur RTL2. Et au cœur de plus de 30 minutes de son pop-rock non-stop, il est déjà 23h.

Michael Jackson sur RTL2. Si tu veux que le monde change, commence par changer toi qui est dans le miroir. À 13 ans, elle participait à l'Eurovision Junior. Elle en a 16 maintenant et elle sort son premier EP. Elle vient d'Angleterre, elle s'appelle Freya Sky. Vous connaissez forcément cette voix. Voici Silent Treatment sur RTL2.

0: Vernis Rouge et Mathieu sur RTL 2, je te laisserai pas partir. Le 30 septembre prochain, vous pourrez découvrir au cinéma Unchatter, un film qui raconte la résilience de Linkin Park, qui avait fait une pause pendant 7 ans après la disparition de Chester Bennington. Et sur grand écran, je pense que ça va être un très très bon film. On les retrouve dans un instant, Linkin Park, et également Nirvana et U2 dans moins de 2 minutes sur RTL 2.
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forcément et incontournable sur RTL de YouTube, Without You. Et ben ce sera avec le son pop rock si vous n'avez pas prévu de vous coucher tout de suite. Demain matin, dès 6h, c'est Pascal Langlois qui aura le plaisir de vous sortir du lit. Je vous retrouve demain à 18h et pour le son pop rock non-stop, dans un instant, Queen, Elena ou encore Pink sur RTL 2.

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1: À RTL2, on aime On My Soul, le dernier Bruno Mars.

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